0: 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Extra care and attention should be exercised in and around the following localities. Leaf Rapids. Environment Canada meteorologists are tracking a severe thunderstorm that is possibly producing a tornado. Damaging winds and large hail are also possible. Take cover immediately if threatening weather approaches. Please consult local media for more information.
1: À 17h07 avancée du centre le mercredi, Environnement Canada a émis une alerte de tornade pour le nord-ouest du Manitoba. Une attention et des précautions additionnelles devraient être exercées près et autour des localités suivantes Leaf Rapids. Les météorologues d'Environnement Canada surveillent l'évolution d'un orage violent produisant possiblement une tornade. Des vents destructeurs et de la grosse grêle sont aussi possibles. Mettez-vous immédiatement à l'abri si un phénomène météorologique menaçant s'approche. Veuillez consulter les médias locaux pour plus d'informations.

0: 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Extra care and attention should be exercised. The following localities are included in the warning: South Indian Lake, Amisk Provincial Park, Thompson, Thicket Portage, Piquitani, Nelson House and Leaf Rapids. Environment Canada meteorologists are tracking a severe thunderstorm that is possibly producing a tornado. Damaging winds and large hail are also possible. Take cover immediately if threatening weather approaches. Please consult local media for more information.
1: À 17h18 heure avancée du sénateur le mercredi, Environnement Canada a mis à jour une alerte de tornade pour le nord-ouest et le centre-nord du Manitoba. Une attention et des précautions additionnelles devraient être exercées. Les localités suivantes sont incluses à l'alerte: South Indian Lake, Emisque Provincial Park, Thompson Nord, Thicket Portage, Piquitani, Nelson House et Leaf Rapids. Les météorologues d'Environnement Canada surveillent l'évolution d'un orage violent produisant possiblement une tornade. Des vents destructeurs et de la grosse grêle sont aussi possibles. Mettez-vous immédiatement à l'abri si un phénomène météorologique menaçant s'approche. Veuillez consulter les médias locaux pour plus d'informations.

At 5:46 p.m. Central Daylight Time Wednesday, Environment Canada has issued a tornado warning for north-central Manitoba. Extra care and attention should be exercised in and around the following localities: South Indian Lake, Amisk Provincial Park, Thompson, Thicket Portage, Pickwittoni and Nelson House. Tornadoes associated with this alert are no longer expected in the area. Take cover immediately if threatening weather approaches. Please consult local media for more information. Adiset Ashkanot Caesar Avos Edusot Lemercredi, Ovion Mo Canada Emu Alert de Tornade pour le Sot Nord du Manitoba. Une attention et des précautions additionnelles devraient être exercées près et autour des localités suivantes: South Indian Lake, Amisk Provincial Park, Thompson, Thicket Portage, Pickwittoni et Nelson House. Les tornades associées à cette alerte ne sont plus attendues dans la région. Mettez-vous immédiatement à l'abri si un phénomène météorologique menaçant s'approche. Veuillez consulter les médias locaux pour plus d'informations.

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1: At 6:08 p.m. Central Daylight Time Wednesday, Environment Canada has issued a tornado warning for north central Manitoba. Extra care and attention should be exercised in and around the following localities: South Indian Lake, Amisk Provincial Park, Thompson, Thicket Portage, Pickwitoni and Nelson House. Environment Canada meteorologists are tracking a severe thunderstorm that is possibly producing a tornado. Damaging winds and large hail are also possible. Take cover immediately if threatening weather approaches. Please consult local media for more information. À 18h07 du soir le mercredi, Environnement Canada a émis une alerte de tornade pour le centre nord du Manitoba. Une attention et des précautions additionnelles devraient être exercées près et autour des localités suivantes: South Indian Lake, Amisk Provincial Park, Thompson, Thicket Portage, Pickwitoni et Nelson House. Les météorologues d'Environnement Canada surveillent l'évolution d'un orage violent produisant possiblement une tornade. Des vents destructeurs et de la grosse grêle sont aussi possibles. Mettez-vous immédiatement à l'abri si un phénomène météorologique menaçant s'approche. Veuillez consulter les médias locaux pour plus d'informations.

At 6:08 p.m. Central Daylight Time Wednesday, Environment Canada has issued a tornado warning for north-central Manitoba. Extra care and attention should be exercised in and around the following localities: South Indian Lake, Amisk Provincial Park, Thompson, Thicket Portage, Pickwitoni and Nelson House. Environment Canada meteorologists are tracking a severe thunderstorm that is possibly producing a tornado. Damaging winds and large hail are also possible. Take cover immediately if threatening weather approaches. Please consult local media for more information. À 18h07 du soir le mercredi, Environnement Canada a émis une alerte de tornade pour le centre nord du Manitoba. Une attention et des précautions additionnelles devraient être exercées près et autour des localités suivantes: South Indian Lake, Amisk Provincial Park, Thompson, Thicket Portage, Pickwitoni et Nelson House. Les météorologues d'Environnement Canada surveillent l'évolution d'un orage violent produisant possiblement une tornade. Des vents destructeurs et de la grosse grêle sont aussi possibles. Mettez-vous immédiatement à l'abri si un phénomène météorologique menaçant s'approche. Veuillez consulter les médias locaux pour plus d'informations.